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Elle dresse des bateaux sur terre et des jardins sur l'eau, belle. Elle se saisit d'une pierre, aussitôt l'abandonne.